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En feu et bonjour tout le monde, c'est Marital avec vous, il est 6h01. Dans un instant, on écoute Gambi, René Quinvilla. Urban Music non-stop toute la journée, nouvelle heure de son, c'est le morning 100% français ce matin. Il y a René Quinvilla qui arrive et Fetty Wap de Metz.

vous allez bien. 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C'est parti pour le morning 100% français ce matin. On est ensemble tous les dimanches de 6h à 10h. On écoute Gambi, René Carvilla sur Skyrock. Maes avec Fetty Wap, Jadja Edinaz à tes côtés, Nono Lagrin.

Nono La Grinta, Love You sur Skyrock, on est premier sur le rap. Bienvenue à tous, bon réveil. Sur Skyrock, il est 6h12. Voici la reine de France, Aya Nakamura, avec la pétasse sur Skyrock. Félicitations à Aya qui s'est mariée avec RK. Aya Nakamura sur Skyrock, premier sur le rap.

c'était Ninho et Niska avec Coco à l'instant. 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Vous pouvez aller checker vos places sur skyrock.fm. Et autre bonne nouvelle, Ninho l'aurait fait, sera également en concert à partir de janvier 2027 dans toute la France avec Skyrock. 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Urban Music Non-Stop, ça continue. C'est le Morning 100% français ce matin. J'espère que vous allez bien. Normalement, ça devrait aller. C'est le week-end dimanche. Bon dimanche à tous. Voici Juju Like Parfum Cartier.

La radio des numéros 1 Skyrock, c'était Leto avec Chéri Coco et Urban Music Non-Stop. Ça continue avec Section d'Assaut. Je reste debout, c'est le morning 100% français ce matin, il est 7h30, bientôt 7h28. Passez une belle matinée, un bon dimanche 9 août aujourd'hui à l'écoute de Skyrock, premier sur le rap.

0: Elle mérite d'être heureuse pour le coup. Et j'en profite pour faire une dédicace à ceux qui nous écoutent. Vous êtes nombreux, merci beaucoup, ça fait plaisir. Via l'application Skyrock aussi. C'est totalement gratos si vous ne l'avez pas encore téléchargé. J'en profite donc pour faire un coucou à Fabien Toulouse, Erika Bastia, Mickaël Aix-les-Bains, Bilal à Lyon, Kylian Apelissane et plein d'autres. Un gros big up à vous. Merci beaucoup de nous écouter, ça fait plaisir. Passez un bon dimanche. Bienvenue dans le Morning 100% français ce matin. Urban Music Non-Stop, ça continue avec tous les numéros 1 juste avant 8h du mat. Passe un bon dimanche à Gambi, René Kervilla pour la suite du son et Jujul Parfum Quartier. En retour du son sur Sky, bienvenue à tous.
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Alonso Binta à l'instant sur Skyrock, on est premier sur le rap. Et bienvenue à tous, c'est le Morning 100% français ce matin. On est ensemble tous les dimanches de 6h à 10h en direct et c'est Maritelle avec vous. J'espère que ça roule pour vous, il est 8h02, belle matinée. Urban Music non-stop, ça continue, c'est parti pour une nouvelle heure de son avec Aya Nakamura et la rafleuse Sexy Nana. Juste après, il y a Booba B2O avec Saga, Gims, Vive la Monnaie, la rafleuse avec Argent Sale. Et il y a Mauvais Joe avec Gims d'ailleurs sur le feat. 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

Booba, c'était Saga à l'instant sur Skyrock. On est premier sur le rap, il est 8h08. Bon réveil à l'écoute de Skyrock, c'est le morning 100% français. Et pour la suite du son, voici Gims, Mauvais Joe, Vive la Monnaie juste après à la rafleuse avec Argent Sale et Zola et Kalash avec Netflix Chill sur Skyrock.

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0: Netflix Chill, Zola et Kalash à l'instant sur Skyrock. On est premier sur le rap. Passez un bon dimanche, il y a beaucoup de départs en vacances. Profitez bien, passez un bel été, profitez au max. Courageux aussi également sa bosse. On est tout cœur avec vous sur Skyrock, on vous lâche pas. Urban Music non-stop, ça continue avec PLK, Pocahontas. PLK en concert dans toute la France à la rentrée avec Skyrock. Skyrock.fm pour choper vos places. Il y a également PNL en retour du son avec Bene Bene. Quels sont de fous, PLK, PNL, Triangle des Bermudes et Ayana Kamoura avec Balek, RM Boy, elle voulait, et Corneille, parce qu'on vient de loin pour la suite du son sur Skyrock.
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0: 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Skyrock premier sur le rap et Skyrock premier sur tous les concerts. Et Urban Music Non-Stop, ça continue avec tous les numéros 1. Mauvais Joe arrive. L'artiste le plus streamé en France en ce moment. Pilé. Le son de l'été sur Skyrock. Mauvais Joe arrive dans le morning 100% français. Juste avant 9h du mat. Et juste après à 10h, Théodora Mélodrama.
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soleil, le son de l'été sur Skyrock. Et bonjour, bonjour, bienvenue sur Sky, il est 8h59, il est bientôt 9h du matin. Passez un excellent dimanche, dimanche 9 août aujourd'hui, il y a beaucoup de départs en vacances. Profitez au max, prudence en voiture, courage également si ça bosse. C'est parti pour une nouvelle heure de son, c'est le morning 100% français, on est ensemble tous les dimanches de 6h à 10h. On écoute Nonola Grinta avec Love You, juste après à Kalash avec Malpoli, Full Bilouki, Aya Nakamura et la rafleuse avec Sexy Nana sur Skyrock. 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

0: vient d'écouter Lagui, Olivia Valère à l'instant sur Skyrock. On est premier sur le rap. J'espère que vous allez bien. 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Urban Music Non-Stop, ça continue sur Sky avec Gambi, René Carvilla. 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Pour le son, Gambi, René Carvilla sur Skyrock. Et Jujul avec OK les Belles, RN Boy avec Mon Bébé et Jaja et Zinaz à tes côtés sur Skyrock.
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Le JCLES Jujul, ok elle est belle. Skyrock, premier solo rap. Et pour la suite du son, c'est Aaron Boy avec Mon Bébé. Il cartonne toujours autant ce son. Juste après, Adja Djadinaz à tes côtés, Trunk des Bermudes et Ayana Kamora avec Balek sur

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0: C'est Skyrock premier sur le rap. Avant de tuner des bagnoles, il faisait du gros rap, du gros son US. C'était Exhibit à l'instant avec Paparazzi. On revient vite avec Econ. Version Skyrock, Econ et Snoop Dogg, I wanna fuck you. On est premier sur le rap et premier sur votre été avec du matin au soir que du lourd. Ça commence avec l'été du morning de Default demain 6h.
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C'est Skyrock premier sur le rap, les versions uniques de vos sons préférés avec Econ et Snoop Dogg. On écoutait la Sky version I Wanna Fuck You à l'instant. Il est bientôt 19h, c'est reparti pour une nouvelle heure de son. Comme tous les dimanches, on est en mode classique. Skyrock classique, entre 18h et 20h avec tout de suite Run DMC, c'est Walk This Way. Avec Arrested Development juste après, c'est People Everyday. Et puis Doc Gineco, la version originale, c'est Nirvana à suivre sur Skyrock.

0: C'est Skyrock Classic tous les dimanches entre 18h et 20h avec la belle Ashanti. On écoutait Foolish. 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Dans un instant, Alicia Keys, Eve, c'est Gangsta Lovin', la fouine du ferme. Jay-Z, Hard Knock Live, des surprises peut-être hein, concernant Jay-Z sur Sky, restez bien branchés. A tout de suite.
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C'est Skyrock premier sur le rap avec le 113 Aketo. Mais non, ça c'est Sniper, n'importe quoi. Rimka AP Mokobé, le 113 au grand complet, bien sûr. Je sais parce que j'ai regardé une vidéo sur Sniper tout à l'heure qui était passionnante. Sniper qui passe souvent dans Skyrock Classics, pas aujourd'hui, mais j'ai du très bon son à vous passer. Et surtout un très gros programme pour ce soir, le Hit US, avec les 10 titres qui cartonnent aux États-Unis. Ça sera entre 20h et 21h. Et puis tout à l'heure, je serai de retour pour la spéciale. Les meilleurs moments de la plus grande radio libre de France avec Difool et toute l'équipe, ça sera entre 21h et minuit. Et tout de suite, Chris Cross avec Jump, c'est eux. Il y aura Booba, Kaina Samet juste après pour Destiné, puis Drake, Starlit from the Bottom sur Sky. 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

de Toronto, c'était Drake avec Starlit from the Bottom. Juste avant 20h, à de retrouver le Hit US avec les sons qui cartonnent aux États-Unis. On se met les Fugees avec Lauryn Hill à retrouver en concert. Ça sera le 2 septembre avec Skyrock à l'Accor Arena. Tous les numéros 1, tous les artistes qui déchirent sont en concert avec Skyrock. On se met Lauryn Hill.

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0: morceau pour ce morceau incroyable qu'on vient de se faire en intégralité. C'était 6 minutes de plaisir là, instant sur Skyrock. On file aux États-Unis avec le Hit US tout de suite et puis la spéciale de D-Fool. Je m'occupe de tout ce soir, on passe la soirée ensemble. Et c'est donc parti avec le classement américain de Skyrock là.
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0: 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Et bonsoir tout le monde, c'est parti pour le Hit US, les titres qui cartonnent aux États-Unis, les 10 avec le numéro 1 de la semaine dernière. C'est le dernier Ariana Grande que vous avez découvert sur Sky évidemment, qui s'appelle Hey That I Made You Love Me, c'est ça. Sera-t-elle encore numéro 1? Réponse dans moins d'une heure. Restez bien connectés pour le Hit US. On découvre ça dans son intégralité juste après les 3 premiers de la semaine dernière. Petit rafraîchissement de mémoire avec Drake. Janice, Shut the Fuck Up, c'est Drake tout de suite, numéro 3. Cinderella, Mac Miller avec Ty Dolla $ign, c'est numéro 2. Et puis Ariana Grande qui remet son titre en jeu dans un instant avec le numéro 1 actuel. C'est Hey That I Made You Love Me sur Sky.
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0: Numéro 3. Ah, il est où? Il est là. Attendez, bougez pas. Voici Drake, Janice, Shut the Fuck Up, STFU, ça veut dire. Million.

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0: Ariana Grande, la belle, avec Adele, Made You Love Me. C'est le numéro 1 du Hit US. Et pour combien de temps? Ben, on va vérifier ça tout de suite avec le nouveau classement qui démarre. Et donc Ariana Grande qui remet son titre en jeu. On va savoir avant 21h et le coup d'envoi de la spéciale de Difool que je fais avec vous tout à l'heure. On va savoir si Ariana Grande est assez forte pour garder sa place numéro 1. On démarre le nouveau classement tout de suite, le Hit US, avec donc la 12e place. C'est Bad Bunny, Nueva Yol.
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0: Qui sera numéro 1? 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

C'est Skyrock, le QS, tous les dimanches 20h-21h, les 10 titres qui cartonnent aux États-Unis avec Don Toliver, c'était E85 à l'instant. Qui sera capable de prendre la place d'Ariana Grande avec Hey de la Made You Love Me, qui est numéro 1 depuis un petit moment maintenant. On va vérifier avant 21h qui est le premier du US. Est-ce qu'Ariana Grande garde la médaille d'or, la première position? C'est ce qu'on voit dans un instant. Et le classement qui se poursuit tout de suite, on remonte tranquillement jusqu'à la première place avec Michael Jackson. C'est le biopic le plus vu en France et puis un des plus gros cartons dans le monde à niveau cinéma. C'est 1 milliard de chiffre d'affaires de box-office. Puis en France, c'est plus de 5 millions d'entrées, hein, donc c'est un très très gros succès. Michael Jackson, on l'écoute dans un instant avec Billie Jean, sera le quatrième. Entre les deux, il y a Nicki Minaj et Justin Bieber pour Beauty and the Beat numéro 5. Et tout de suite, Michael Jackson avec Chicago. C'est un autre son. Écoutez.

0: Ah, mais c'est
1: horrible. ça m'a dégoûté.
2: Ouais, en fait, tu le fais vraiment que pour l'oseille. C'est, ouais,
0: Et tu disais, ta femme, elle ne sait pas d'où vient la thune, c'est
3: et
0: ça?
3: Et maintenant, ça passe mieux, juste.
1: Bah, c'est pas ça, c'est surtout qu'elle se demande pourquoi, des fois, je rentre tard le soir alors que je suis censé finir le boulot à 17h, quoi.
0: Oh, putain, bah, si elle a son truc.
3: Mais elle doit penser que t'es une autre meuf, non?
1: Bah, pas forcément, parce que j'arrive à lui dire non, mais là, j'ai dû faire des heures sup, machin. Ouais. Sauf qu'en fait, bah là, les heures sup, elles commencent à plus trop y croire, quoi. Ouais. Et elles commencent à me dire, ouais, en fait, tu préfères ton boulot que ta vie de famille.
2: Non, mais après,
3: si elle dit que ça, pour l'instant, ça va.
2: Non, mais puis les heures sup, ça peut justifier le fait que tu ramènes de l'argent
0: ouais,
2: en plus,
0: ouais,
2: tu
0: c'est
2: vois.
0: C'est ça.
3: C'est pas con.
1: Ouais mais en fait, elle me. Enfin, c'est en train de mettre mon couple en péril parce que, ben, je suis jamais à la maison, quoi.
3: Ouais, après, tu y vas qu'une fois par semaine.
0: Oui.
1: Bah, une à deux fois par semaine, ça dépend de la presta.
0: Ouais, elle commence à avoir des doutes.
3: Mais tu vas directement chez le gars à chaque fois? Comment ça se passe? Tu loues un appart?
1: Non, je vais directement chez lui, ouais.
3: Et tu flippes pas quand t'arrives chez
4: moi, j'avoue,
3: chez
0: ouais. Mecs, ah ouais, guet-apens, ouais.
1: Ah, de fou. Par contre, mais en fait, t'as pas le choix d'y aller tête baissée parce que si tu réfléchis trop, bah en fait, tu vas jamais y aller et tu te feras pas d'oseille.
3: Et c'est des mecs de quel âge? Quel style de mec qui. Tous les styles.
1: Franchement, ce qui donne le plus, c'est entre 30 à 50 ans.
3: Et c'est des mecs qui ont des meufs ou c'est des mecs homo?
1: Franchement, les deux, ça dépend.
4: Et tu fais. Mais quand tu dis peuvent te donner beaucoup, c'est combien?
1: Bah en fait, il y en a. Quand tu leur dis, je suis un petit jeune de 23 ans, ils disent, ben, vas-y, si tu veux, je suis prêt à lâcher 400 balles, quoi.
0: Ah ouais.
4: Il y en a qui donnent plus.
0: Ouais. Wow. Non, ma question, c'est, mets des capotes quand même pour les fellations, parce que tu sais que tu peux choper des trucs. J'imagine que tu fais l'amour avec ta femme, tu vois, donc faut faire très attention.
1: Ah mais clairement, ouais. Par contre, là-dessus, je leur dis direct, je leur dis.
3: Même pour
1: capotes,
3: les pipes.
1: Parce que même moi, ça me dégoûterait en fait.
3: Ah même pour les pipes, tu mets une capote.
1: Bah les pipes, non, ils veulent pas et.
0: Ah mais ça fait gaffe hein, parce que tu peux choper de la merde. Hein.
3: Mais ça te fait combien par mois à peu près en plus?
1: Franchement, allez entre 1008 à 2004.
3: Ah oui, ça arrondit bien les fins de mois.
4: Ah ouais,
3: quand même,
4: putain.
1: Ouais. Ah bah clairement, ouais. C'est pour ça que
0: prix,
1: ferme
0: à quel
1: yeux
0: prix,
1: et que...
3: Mais tu penses faire ça juste là maintenant parce que t'as besoin un peu d'argent et puis tu vas t'arrêter ou alors c'est une espèce d'engrenage, tu gagnes de l'argent et puis tu te dis bah c'est quand même bien de gagner de l'argent et donc c'est compliqué d'arrêter.
1: Bah en fait je sais pas trop parce que j'ai pas envie non plus de perdre bah ma femme et ma fille.
3: Bah oui.
1: Donc je me tâte à arrêter mais d'un autre côté je me dis putain 2000 euros de plus par mois bah ça permet de se faire plaisir quoi.
3: Bah oui. Et si ta femme telle que tu connais ta femme, si ta femme apprenait ça.
1: Ah bah c'est terminé.
3: Ah tu penses que c'est fini direct?
2: Bah en même temps je pense qu'il y a même peu de meufs qui accepteraient ça quoi.
3: Marie, comment tu le prendrais toi? Il est ton mec qui est en galère d'argent, il fait ça pour aider le couple,
0: non, le choc, non,
3: la fille, tout ça.
0: Non en plus il fait ça sans capote machin, après il me baise, laisse tomber.
3: Ah ouais.
0: Non horrible.
3: Mais sans capote pour la pipe.
0: Ouais, oui, mais tu peux quand même choper des trucs et en.
2: Oui, non, mais d'accord, mais.
3: C'est quand même.
1: Ouais, mais Marie, c'est que la pipe.
2: Non, mais d'accord, mais Marie, à ce moment-là, tu vas pas nous dire que tous tes mecs que t'as rencontrés, tu les as sucés avec capote la première fois.
0: Ouais, non, mais attends, c'est pas de la prostitution à ce niveau-là.
2: Oui, mais même, c'est pas parce que. Tu sais, le mec, c'est pas parce que tu peux rencontrer un mec en soirée qui est encore plus crade de la bite qu'un client de pute, hein.
3: Oui. Alors, Marie.
0: Enfin, crade de la bite, je te remercie. Non, en général.
2: Non, mais tu vois ce que je veux dire, c'est que c'est pas parce que le mec il fait venir un mec qui paye chez lui.
0: D'accord, mais
2: ça change, tu vois.
0: Et le mec, s'il a une vie sexuelle comme ça et qu'il voit des prostituées et tout ça, il a quand même vachement plus de chances de ramasser des trucs.
2: Mais le mec que tu rencontres en soirée, tu connais pas plus que ça, qui te dit que la veille il a pas niqué une meuf sans capote, t'en sais rien, tu vois.
3: En fait, il vaut mieux se protéger.
2: Mais bon. Oui, non, mais voilà. Dans l'absolu, oui. Mais bon, après, tu vois, bon, effectivement, il y a des risques.
4: Oui, après lui, il voit beaucoup de monde. Par définition.
2: Oui, oui, mais après, il y a aussi des meufs qui sucent des bites à la chaîne, tu vois.
3: Tu disais, Paul?
1: Non, mais un mec qui a du fromage de chèvre au bout de la bite,
2: oui.
1: Je vais pas le sucer.
2: Non, mais on est d'accord.
5: C'est ce qu'il y a de meilleur.
2: Non, mais on est d'accord.
4: Ouais, tu peux avoir une bite très propre, mais pourtant malade.
2: Oui, non, mais tu peux être porteur sain, tout ça.
3: Ah oui, tu peux avoir une bite très propre.
2: Non, mais ce que je voulais dire, c'est que le mec, en fait, qui va voir, qui prend une. Bon, désolé de t'appeler comme ça, mais qui prend une timpe. Il n'est pas forcément plus crade ou plus malade que quelqu'un que tu vas rencontrer juste en soirée, tu vois.
0: Bah, sauf si c'est sucé par plein de temps.
2: Mais t'en sais rien. Le mec que tu rencontres en soirée, Marie, il peut se faire sucer par des meufs tous les jours, tu vois. Et il n'est pas prostitué non plus.
0: Ouais.
2: Bah okay. Oui.
1: Et que dire, pas forcément non plus.
2: Bah en fait, ouais, quand tu connais pas les gens, tu t'en sais rien de leur vie.
0: Ah bah ça, on ne sait pas.
3: Qui c'est qui est au courant dans ton entourage de...

0: de ce qui t'arrive?
1: Ma meilleure pote et mon meilleur pote.
0: Et qu'est-ce qu'ils te disent?
1: Honnêtement, ils me disent que maintenant, après, au bout d'un an, ils me disent que c'est pas une... Enfin, en gros, je suis prêt à risquer ma famille pour de la merde. Mais du coup, ils m'incitent à arrêter parce qu'ils me disent, en fait, oui, je gagne de l'argent, mais à quel prix, quoi? Genre, je suis prêt à perdre ma famille. Quoi,
2: non, mais le truc, justement, à propos de l'oseille, parce que, bon, que tu fasses des heures sup... Mais là, que tu touches 2000 balles en plus, ta meuf, elle trouve pas ça chelou qu'il y ait autant d'oseilles qui arrivent?
1: Bah non, parce que en fait, je lui dis oui, bah, je fais des heures sup.
2: Ouais, non, mais d'accord,
1: mais. Dépanner un copain ou machin. Ouais.
2: C'est quand même un peu gros. 2000 balles d'heures sup par mois.
3: Non, mais tu lui caches une partie de l'oseille quand tu ramènes.
2: Je sais pas ce que tu fais comme taf à la base.
1: Hein. Bah à la base, je suis ouvrier, moi.
0: Ouais, donc tu gagnes plus en faisant ça que.
4: Que ton salaire.
1: Clairement, ouais.
0: Ah ouais, d'accord. Oui.
1: Mais je lui dis que je vais livrer des pizzas, que... Enfin, en gros...
3: Ouais, mais ta meuf, elle voit pas tout l'oseille, elle voit pas les 2000 euros chaque mois, t'en caches une partie, j'imagine.
1: Non, parce que je mets pas tout sur le compte commun.
3: Oui, voilà, t'en caches une partie. Oui,
0: parce que t'es en train de regarder sur...
2: Ah, en plus, fais gaffe, hein, parce que tu vas te faire choper par la banque.
4: Ah, c'est clair.
2: Tiens, si tous les mois, t'as de l'argent qui rentre sans justifier, en fait, surtout, en plus, t'as pas un gros salaire... Parce que moi, ma banquière, elle m'avait expliqué, si tu rentres des sommes d'argent, admettons, tu gagnes 2000 balles, tu rentres 1000 balles par mois en plus en espèces.
4: Ouais, ils surveillent.
2: La banque, ils vont trouver.
3: Non, mais ils ont une alerte, c'est automatique.
2: Non, mais après,
1: j'en ai une partie en espèces, hein, j'ai pas tout sur.
2: Toi que je dis ça, fais gaffe, parce que là, un jour ou l'autre, la banque, ils vont dire, mais monsieur, là, les espèces que vous déposez, ça vient d'où?
3: Mais limite, tu ferais bien de rien mettre à la banque.
2: Moi, c'est le conseil que je te donnerais. Parce que c'est du black que tu fais.
0: J'étais en train de regarder le nombre de prostituées hommes en France.
3: Oh, il y a des chiffres.
0: Alors, nombre de prostituées. Nombre de prostituées en France, entre 30 et 40 000. Mais c'est difficile à dire parce que
3: c'est inestimable.
0: Comme c'est pas légable. Ouais. Et il y aurait, dans tout ça, il y a une majorité de femmes. Et il y a 10 à 20% d'hommes.
4: Ah ouais.
3: Ah, quand même.
0: Ce qui représente 7000 hommes prostitués en France.
2: Mais c'est basé sur quoi ton truc?
0: Sur des chiffres selon
3: un ressenti.
0: L'OCRTHE, l'Office central pour la répression de la traite d'êtres humains, blablabla.
2: Donc moi je pense que leurs chiffres ils veulent rien dire parce que
0: oui, en fait, par exemple en plus, hein.
2: Tu regardes souvent sur les trucs genre sexe modèle, c'est plein de meufs en fait, c'est horrible hein, parce que c'est le trafic d'êtres humains, mais elles font des tournées, ouais, en fait c'est des meufs, elles viennent genre 2 mois en France,
4: c'est vrai,
2: les mois d'après elles sont en Belgique, après elles sont en Italie, elles sont
5: après elles sont à Dubaï,
2: ouais, donc en fait c'est difficile de les référencer,
4: ouais, de quantifier le truc, ouais.
0: T'es heureux Paul? Parce que c'est triste ton histoire en fait, parce que tu fais un truc que t'aimes pas. Tu vois, quand on écoutait Safia tout à l'heure, on lui a demandé si elle aimait le sexe, tout ça. Bon, j'ai pas dit que c'était bien, hein, mais t'avais l'impression qu'elle le vivait un peu plus souriante, tout ça.
1: Bah, en vrai, tu vois, vu que je le fais pour l'oseille, tu vois, t'es pas. Le soir, quand tu rentres, t'es pas fier de toi, quoi. Ça te dégoûte, mais t'essayes de pas y penser et de penser à autre chose.
0: Ouais, et puis Safia, elle avait pas de vie de famille, elle avait pas de mec, elle avait pas d'enfant.
4: Ouais,
0: toi, t'as un enfant, t'as
4: une femme.
2: Non, mais en plus, toi, tu fais ça parce que vraiment, t'étais dans la merde financièrement, quoi. Donc, il y a un côté triste. Et c'est malheureux à dire, mais c'est vrai que même si tu fais tous les boulots du monde, malheureusement, les journées, tu vas pas bosser H24 pour te faire 2000 euros en plus. Dans un taf classique, ça va être compliqué, quoi.
5: Bah ouais.
1: Tu gagneras pas autant, quoi.
2: Non, mais ouais, non, mais c'est ça qui est d'autant plus triste, en fait. Parce que même si tu butes au taf avec un taf, en fait, en gros, il faudrait quasiment que t'aies un deuxième taf à temps plein et pour gagner, il faut trouver un truc où tu gagnes 2000 balles, tu vois.
1: Ouais. Ouais, mais
2: et là, dans ce cas-là, t'as plus du tout. Non, mais ouais, en plus, t'as plus du tout de vie. Ça veut dire que tu bosses.
1: Et toi, l'avantage que j'ai, c'est que j'ai 23 ans et que du coup, forcément, j'attire plus facilement les mecs beaucoup plus vieux, quoi.
2: Mais genre, les mecs, c'est quoi le plus vieux avec qui t'as baisé?
1: 60 ans.
0: Et tu te dis quoi? Tu te dis, il faut que j'en profite maintenant parce qu'après, ce sera trop tard?
1: Bah, en fait, je me dis que les plus vieux, ils ont plus d'oseille et au moins, comme ça, je me fais du bénéfice là-dessus, quoi.
4: Ouais, enfin, ça te coûte quand même.
0: Il y a déjà des trucs qu'on t'a demandé que t'as refusé, qui t'ont vraiment dégoûté, tout ça?
1: Ah, clairement, ouais. Leur pisser dessus, leur chier dessus et tout, ça me dégoûte.
3: Attends, mais ça t'arrive souvent les propositions comme ça de mecs qui te disent vas-y, chie-moi dessus, pisse-moi dessus? C'est un truc régulier ou c'est vraiment.
1: Non, c'est rare en vrai.
3: Ah, quand même.
1: En vrai, c'est surtout les vieux qui demandent ça.
4: Ça nous rassure.
0: Voilà, bonjour aux vieux qui nous écoutent.
4: Hein.
0: Paulo, merci de ton témoignage. Pense à ta fille, à ta femme. Après, tu te dis, ouais, tu te dis, je pense quand même à ma fille et à ma femme parce que je ramène de l'argent à la maison, c'est ça.
1: Ouais, non, mais c'est ça, ouais.
0: Ouais. Et fais gaffe à pas te faire choper. T'as jamais retrouvé un des mecs dans la rue, croisé un mec. Bon, t'es dans une grande ville, t'es à Lyon. Mais t'as jamais croisé un des mecs que t'avais vu comme ça.
2: Non, mais ça, je sais pas. À chaque fois, vous bloquez là-dessus. Mais en fait, le mec, il est aussi fautif que.
0: Ouais, fautif. Ouais,
3: ouais, c'est vrai. Il a pas envie de se faire cramer aussi.
2: Mais jamais le mec il va venir te voir. Tu te souviens? Tu vas sucer la bite. Le mec, s'il est avec sa femme et ses gosses.
3: Tu te souviens? Je t'ai proposé 50 balles. Tu pisses dessus.
4: Ouais, c'est vrai.
2: Non, mais vous avez un secret en commun. C'est comme, tu sais, un mec qui va avoir une timpe. Il va pas aller voir la timbre s'il la croise dans la rue et inversement, tu vois, ouais, la meuf.
0: Après, ce que nous disait tout à l'heure Safia avec les footballeurs, moi je serais footballeur connu, je ferais pas ça. Hein.
3: Bah après, t'es pas footballeur connu.
4: Y a plein de footballeurs.
0: Non, ça c'est vrai.
3: Comment c'est vite vu.
2: Et puis après, il y en a qui ont pas de cerveau.
4: Il y a des mecs qui font signer des contrats avant de niquer et tout
2: ouais,
4: ça.
2: Ouais, non, mais moi je pense surtout, il y en a, ils ont pas de cerveau.
0: Merci Paul, en tout cas. Merci Paul du témoignage.
2: Bah non, mais
1: c'est une dédicace ou pas?
0: Vas-y.
2: Non, mais Diffoul, il a pas tort. Tu sais, quand t'as, quand t'es connu, tu fais plus gaffe. Mais je pense qu'il y a des mecs, il faut absolument pas gaffe. Il se trouve que Safia, les réglos, regarde, il y a des mecs, des fois, ils sont chopés parce que.
4: Bah, il y en a eu, des histoires.
2: Bah ouais, mais parce qu'ils ont été un peu cons aussi, tu vois. Quand t'es, quand t'es une position où t'es un personnage public, tu fais gaffe à ce que tu fais, quoi.
4: Bah, bien sûr.
0: Merci à toi.
2: Fais gaffe avec le cash. Non, mais pas sur ton compte, hein. Franchement, moi, ça.
1: Non, je vais faire gaffe, ouais.
0: Et, bah écoute, Paul, on t'embrasse, on va t'envoyer le t-shirt Skyrock à la maison à Lyon.
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6: Voilà, Tony.
1: Ouais.
0: Alors, Tony.
2: Salut, Tony.
3: Moi, Tony.
0: La famille va bien, Tony.
6: Écoute, j'ai 46 ans, vite fait, voilà, tu vois. Mmh. J'étais en couple pendant plus de 15 ans.
0: Ouais.
6: Et un jour, ça a commencé, j'ai commencé, tu vois, à mettre un soutif à mon ex, tout ça, nanana, tu vois, et je sais pas, j'ai pris le goût à mettre de la lingerie.
4: Non, mais comment ça t'a
0: fait? Ah, à mettre sur toi, j'ai compris, à mettre un soutif à mon ex, donc tu mettais un soutif. Non, c'est toi qui prenais le soutif de ton ex qui te mettait à toi.
6: Oui, voilà, je prenais ça, voilà, je le prenais.
4: Mais comment ça t'a pris cette idée-là, de dire, tiens, je vais faire un soutif? T'as des seins?
6: Je sais pas, non, mais c'était, je sais pas pourquoi. Et tu vois, et ça a commencé comme ça. Et après, j'ai commencé à acheter de la lingerie moi-même, donc des bas,
0: mais
6: des
0: pour
6: enfants,
0: toi.
6: Tout ça. Ouais, pour moi, ouais, pour moi.
0: Ah, c'est marrant, ça.
6: Et en aucun cas, je suis attiré sur les hommes, je suis pas du tout attiré, hein, pas du tout. Mais, je sais pas pourquoi, c'est devenu un truc, c'est tout le temps, quoi, je pars au boulot, je conduis, j'ai toujours un truc sur moi.
3: Là, t'es en lingerie, t'as quoi sur toi, là?
0: Mais par exemple, tu pars au boulot et t'as un truc de fille sur toi.
3: Mais là, t'as
6: j'ai
3: quoi?
6: J'ai toujours un petit truc. Là, j'ai un string sur moi.
0: Mais un string de meuf.
2: Ah, ouais, quand même. Ouais.
0: Et jamais tu. Oh, bah Romano.
4: Ça doit pas être très agréable pour le matos, hein.
0: Mais Romano, il parle de ça, mais Romano.
2: Ah non, je me suis jamais travaillé en ville ou en voiture en string. Désolé. De casser ton délire, dit foule, mais.
0: Ton ami?
2: J'en ai mis, mais chez moi. Je me suis mis, mais je ne suis jamais sorti avec. Non, pas de bol.
0: Mais ton ami.
2: Oui, mais j'en ai mis, mais je ne me travaille pas avec.
0: Mais ton ami.
6: Oui, mais je ne suis pas en string dans la rue comme ça, toi.
2: Non, mais t'es quand même en string, là, quand tu nous parles, là.
6: Ah bah oui.
2: Ah ouais, mais ça que j'aime pas parce que c'est pas super agréable un string de meuf quoi.
6: Après ouais je sais pas.
4: Bah ouais, vous avez pas les mêmes.
2: Bah non mais en fait devant c'est pas c'est pas la bonne taille quoi. Quoi.
0: Pourquoi quand t'as essayé c'était quoi le problème?
2: Bah les couilles elles dépassent de chaque côté quoi.
0: Et t'es mal?
2: Bah ouais c'est pas super agréable, t'as les élastiques. C'est un coup à t'irriter les couilles ça.
3: Et quand tu te mets en string et tu mets de la lingerie chez toi, tu te regardes dans le miroir et tout? Tu fais des pauses?
0: Hein, tu t'es regardé?
6: Bah, je fais pas de pause, mais tu vois. Après, je pense que il y a peut-être aussi un truc, tu sais, de voyeurie, de machin, tu vois. Je fais des lives sur un site de webcam, machin.
3: Et tu mets ta tête?
6: Quoi? Ah non, pas de tête.
0: Ah bah oui, fais gaffe. Et donc, t'as une femme, toi? Hein?
6: Non, je suis célibataire en ce moment.
2: D'accord. Ouais, c'est barré, oui.
4: Mais elle l'a jamais su,
2: elle a trouvé plus ses culottes, elle a flippé.
6: Non, c'est vrai, mais c'est pour ça, c'est ce que je disais, c'est pas évident de trouver quelqu'un qui accepte de ça, de dire, tu vois, t'as un rencard, machin, et puis tu dis, ah bah ouais, tu te balades en bas, en jardin, machin.
4: C'est vrai
6: compliqué.
4: Que ça peut être un peu surprenant.
0: Donc en fait, je sais pas, par exemple, t'as un jogging ou t'as un jean, et dessous, t'as ton porte-jartel.
6: Ouais, exactement.
3: T'as tes barésilles.
0: Ah ouais, c'est marrant ça. Et jamais personne s'en est rendu compte au boulot, je sais pas si tu fais du sport, jamais.
6: Non.
3: Et à l'époque, pour ramasser un truc, ton string il se voit pas.
0: Eh oui, t'as jamais le string qui dépasse.
6: Bah non, non, je fais attention parce que le jugement des gens, vous savez comment c'est tout de suite.
4: C'est
2: chelou, tu vois un mec stringé devant toi.
0: Bah je sais pas, tu verras un des membres de l'équipe stringé à part Paris. Tu rigolerais. Je sais pas, Samy il se baisse par exemple là et tu vois qu'il a.
3: Non, parce que Samy, on le voit, il monte ses vidéos de musculation, il est huilé.
2: T'as vu, moi je suis tout le temps, donc t'as
3: l'habitude de le voir.
0: Alors quelqu'un d'autre, Guigui par exemple, il se baisse tout à l'heure et tu vois qu'il a un string.
3: Tu tuerais de rire en string, c'est Cédric gros.
0: Il serait beau, hein.
3: Ah putain, string, en soutif string.
2: Bah là, il est parti le mettre d'ailleurs.
0: Ah, il est parti mettre son string.
2: Il est parti mettre son string. Non, parce que là, il était en tanga dentelle.
4: Ah. Et moi, je voulais savoir, ta femme, là, qui t'était, elle l'a jamais su que tu portais ses dessous.
6: Si, elle savait, ouais.
2: Ouais, bah oui, elle savait.
4: Mais partie, c'est pour là. Ça qu'elle est partie.
6: Non, non.
0: Peut-être.
4: Ah non.
6: Non, mais après, on rigole de tout ça. Après, moi, je prends comme ça parce que je suis. Voilà.
0: Non, mais t'as raison, tu fais ce que tu veux.
4: Bah
0: mais
4: oui,
0: bon.
4: De toute façon. Mais
6: bah ouais, bien sûr, moi, après, quand je dis toujours, tu vois, je fais de mal à personne, c'est mon truc.
0: Mais comment elle l'a su, ta femme?
6: Bah parce qu'elle m'a grillé une fois ou deux comme ça parce que je portais ces trucs. Après,
0: et t'as été gêné quand elle t'a trouvé?
6: Au début, bah un peu ouais. J'étais un peu comme un con au début. Et après, j'ai commencé à acheter de la lingerie pour moi, machin.
0: Et Letty,
3: ouais.
0: Letty, c'est toi que le message Letty 91.
7: Oui.
0: Ah super.
3: Bah, elle-même.
0: Écoute, merci de nous avoir envoyé un message
3: et c'est magnifique.
0: Et donc réagir et c'est magnifique, c'est ça. Alors Letty, tu réagissais par rapport à Tony, donc Tony qui aime se mettre de la lingerie féminine.
7: Il y en a plein.
0: Des mecs?
7: Ah oui.
2: Oh là, mais je t'en supplie, dis pas mon blaze.
0: Alors dis pas le blaze de Cédric.
8: Mais bien sûr.
7: Moi j'ai travaillé 6 ans chez Dim.
0: Ouais.
7: Et j'ai un client qui m'a particulièrement marqué parce qu'il avait pris grave la confiance après.
0: Donc une boutique, c'est boutique Dim.
3: T'as pas été géré, Dim?
0: C'est
3: Sloggy, ouais.
0: Sloggy.
2: Bah, Dim, ils n'ont pas voulu, j'ai refusé parce que c'est à Autun, Dim. On a dit non, on veut pas de ça.
0: Ah oui, c'est vrai, c'est vrai.
7: Ouais, puis on a été racheté par les Américains.
0: Ouais. Ouais. Et ça, il paraît que ça cartonne, Dim. Je le sais parce que Cariole avait dit dans le morning, on avait parlé de Dim avant les vacances, et elle avait dit dans le morning, oui, alors Dim, ça marche pas, tout ça, et en fait, ça cartonne. On a reçu un coup de pression de chef de madame Dim qui nous écoutait et qui a dit
2: non mais Cariole parce qu'en fait non c'est vrai qu'il y a eu quelques années où ça a été un peu compliqué, c'était pas loin de fermer quoi et ça a été racheté et a priori ça va mieux, ils ont inventé les collants sans couture
0: et depuis ça cartonne.
2: A priori, ça marche bien.
7: Il y a des collants sans couture. Il y a beaucoup de boutiques qui ont fermé parce que les Américains, c'est chiffre. On a la boutique de Gare de l'Est qui a fermé, la boutique de Gare du Nord.
0: Et toi, tu bossais dans une boutique à Paris alors?
7: Alors, j'ai fait le centre commercial à côté de Villepinte.
0: Oui.
7: J'ai fait le Marc Avenue de Corbeil-Essonne. J'ai fait la boutique de Gare du Nord.
0: Ah oui, donc t'as de l'expérience. Et avec toute cette expérience, t'as vu qu'il y avait beaucoup de mecs qui achetaient de la lingerie, mais pour eux. Lingerie féminine.
7: Ouais.
3: Mais comment tu le sais que c'est pour eux? Ils peuvent très bien faire un cadeau à leur femme.
7: Non, parce qu'il y en a qui l'annoncent.
0: Ah, il te dit, je voudrais de la lingerie pour moi.
7: Le client qui m'a marqué, il venait tous les mardis, matin, à l'ouverture, pour qu'il n'y ait personne. Ah. Et il me demande ce que j'ai en lingerie. Alors, ouais, je lui montre ce que j'ai et tout. Et puis, il me dit, vous avez des grandes tailles. Je dis, bah, allez, comment votre femme? Il me dit, non, c'est pour moi. Ah,
0: il a dit carrément.
7: Okay. Ah, ouais. C'est pour moi, ils me disent que je peux aller essayer. Bien évidemment.
0: Et le mec était viril, enfin tu vois, bonhomme.
7: Physique de bûcheron.
0: Ah ouais, physique de bûcheron, c'est marrant.
2: Et il était beau avec ses dessous, tu l'as vu en dessous?
0: Il te montrait?
2: Il t'a demandé son avis?
7: Ouais, bah du coup, il a pris la confiance parce que après, il venait toutes les semaines me montrer ses petits achats.
3: C'est marrant, lui.
0: Oui, marrant. Donc, en tout cas, il faisait bien gagner.
4: C'est mignon.
0: C'est lui qui a remonté Dim à lui tout seul.
4: Ah ouais, c'est clair.
7: En vrai, de vrai, quand je dis bûcheron, je parle de plutôt Hagrid, quoi. Très costaud. Il venait acheter des collants, il venait acheter des sous-vêtements. Moi, il mettait pas de porte-jartel.
0: D'accord, c'est dommage. Je suis un petit peu.
7: J'avais un autre client qui venait. Des fois habillé en fille, des fois habillé en homme, ça dépendait.
0: Dis pas mon blaze.
2: Non, on le dira pas.
8: Ah, jamais je fais ça.
0: Non, mais celle-ci que je verrais le plus en string dans l'équipe à part Romano, puis t'as dit que tu en t'es.
2: Ouais, ouais, mais grave, je te montrerai Difool.
0: J'espère. C'est toi, Cédric.
8: Mais pourquoi?
2: Quand tu seras à l'Asie.
8: Pourquoi moi, Difool,
0: t'as déjà fait des photos de toi torse nu avec tes seins en avant. Donc
8: il y a plein de gens qui le font, ça.
0: Je pense que c'est un attribut que t'as envie de mettre en valeur. Donc,
8: ouais, t'es un ouf, toi.
0: Non, pourquoi pas.
7: Moi, je pense que c'est de la curiosité.
0: Ouais. Non, mais c'est plus.
8: Difool, il est curieux, ouais.
0: C'est plus. Non, mais pour Tony.
8: Je crois aussi.
0: Pour Tony, c'était plus de l'excitation, puisqu'il nous a dit qu'il bandait quand il s'habillait comme ça.
4: Ouais.
0: il trouvait donc ça l'excitait. Hein. Mais Cariole qui avait bossé en magasin de
2: ouais, de vêtements, ouais, elle avait pareil,
0: elle
2: avait
0: un mec qui venait, ouais.
2: Bah elle l'a vu une fois et le mec en fait il vient, il dit oui, je voudrais un tailleur. Donc Cariole elle lui dit bah c'est pour votre femme. Et
7: ah non,
2: et le mec il dit bah non c'est pour moi, donc elle lui a donné et après il est sorti de la cabine, il lui a demandé son avis. Bon Cariole a dit ah ça me va super bien, bon
4: c'est ça,
2: vu qu'elle était payée aussi, elle avait une com quand elle faisait des ventes, c'est très très bien. Mais non, mec mais ouais, il était en tailleur de femme,
7: on s'était pas dit ça,
0: ah bah c'est pour ça qu'elle lui a dit que c'était
4: oui exactement
0: bien.
4: Ah, oui, puis,
0: parce qu'en fait ça ne lui allait pas du tout, hein.
2: Bah bon c'était un homme en tailleur, donc ça peut un peu c'est surprenant quoi,
0: c'était spécial mais bon.
7: J'ai même eu des clients au téléphone. J'avais un client au téléphone aussi qui me disait qu'il portait de la lingerie. Il portait des culottes sans couture. Mais je lui explique, je lui dis mais attendez, c'est hyper étroit. Comment vous mettez le bordel? Il y a des techniques. On rentre le pénis dans les fesses. Ah ok.
0: Ah, le mec
7: dans
0: se les mettait fesses. La bite dans le cul, dis donc.
4: Non, mais t'imagines, tu t'assieds après.
0: Le mec s'auto-encule, ce qui est quand même assez exceptionnel.
2: Non mais ça doit faire atrocement mal quand tu t'assois, ouais.
0: Champion. Eh ben écoute. Bon, écoute, chacun fait ce qu'il veut au final. Hein.
2: Oui, c'est certain.
7: Ouais, tant qu'ils sont contents et qu'ils ramènent de l'argent. Hein.
0: Ouais, c'est ce que
3: bah oui,
0: dire.
3: Bah c'est vrai.
0: Toi, ça t'avait gagné
3: du business.
0: Ça t'avait gagné ta vie, c'était
4: vu
0: bien.
4: Comme ça.
0: Ben merci du témoignage, Letty. On va t'envoyer notre t-shirt Skyrock. C'est bien. Comme je le disais, il est bisexe, le t-shirt ouais. Skyrock.
2: On va t'envoyer ça. Unisex pour ton information.
0: Ouais, ben j'ai envie de dire bisexe.
2: Bisexe. C'est du unisexe.
4: Ça invente des trucs.
0: Bon, on t'embrasse, Letty. Ben j'ai jamais travaillé dans un magasin de.
6: Allô?
0: Et t'inquiète, toi. Pourquoi tu parles mal comme ça, toi?
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2: Allô? Allô?
6: Oui?
0: Oui, bonjour.
9: Mais c'est vous qui appelez. Qu'est-ce qu'il y a?
6: Ah, moi, j'ai rien appelé. C'est à vous que je demande qui c'est, parce que vous m'appelez, je sais pas qui vous êtes.
10: Ah, mais écoutez, moi, je vous ai jamais appelé, hein.
6: Ah non, moi j'ai appelé personne.
10: Ça va pas la tête. Je vous ai même pas appelé. Arrêtez un peu.
6: Mais à qui vous êtes?
10: Allô?
6: Econo, hein. Qui vous êtes?
2: Econo.
10: Pourquoi je veux dire mon nom?
6: Et qui là? Qui quand on appelle, on dit son nom quand on est poli, non?
10: Mais moi je vous connais pas, moi.
6: Et moi non plus. Alors, ne m'appelez plus, sinon je porte plainte.
10: Et plainte. Eh bien, portez plainte. C'est pas moi qui vous ai appelé. C'est pas moi qui appelle. C'est vous qui m'appelez, là.
9: T'as que ça à foutre, donc, pauvre con.
0: Ah, une nouvelle.
10: Non, ça va pas la tête.
2: Ah, la fête.
10: Vous allez bien?
0: Bien.
9: T'as un vrai sale con, toi.
10: Alors, ferme ta gueule.
9: Bon, écoute, tu vas te faire voir, va te faire soigner à Belherbe. Allez, salut, grand. Ouais, d'où vous appelez à cette heure-là?
0: Bonjour, madame.
6: Ouais, t'as vraiment que tu en fous, sérieux?
9: Papa, je vais te niquer.
6: Et il va falloir que tu grandisses un peu, sans déconner.
9: Papa, je vais te niquer.
6: Ah ouais? Ah bah putain, bah, niveau intellectuel, tu dois être bas, parce que pour faire des vieilles vannes comme ça, ça doit voler bas quand même.
9: C'est papa qui fait une blague, je suis sûr.
6: Ah ouais?
9: L'application, je la connais, hein.
6: Ah ouais? Bah approchez-moi, à mon avis. Hein. On n'a pas le même délire, mon grand.
9: J'ai juste à tracer votre numéro et à porter plainte contre la gendarmerie et c'est fini. Hein.
6: Écoute, bois ton lait et puis va au lit, allez.
9: Je suis dans la police, hein.
0: Ah, la police.
9: Donc soit vous raccrochez, soit j'appelle les flics et je demande qui trace votre IP. Mmh. Et puis après, c'est vous qui êtes dans la merde, ça sera pas moi.
0: Et voilà.
11: J'ai un petit sec de 21 cm.
9: Ouais, 21 cm, ouais.
6: Ouais, non, mais elle aime pas les petits robinets, rigolo.
9: Et toi, t'aimes bien Zemmour pour que je te la mette dans le cul?

0: mixer du son toute la nuit et moi je vous donne rendez-vous demain matin entre 9h et midi avec pourquoi pas de l'argent, puisque je vous rappelle que cet été avec le mot de passe cash au 7-20-20 pouvoir partir avec 15 000 euros très bientôt dans le morning de Diffoul quand il sera de retour. 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Il y aura le morning best entre 5 et 6 avant et puis moi je serai là à 9h. Bonne nuit tout le monde, Raphaël qui vous mixe du son rap R&B non-stop. Et on démarre avec, alors attends, je regarde sur l'ordinateur, le premier son de la nuit, c'est, l'ordinateur est très lent à se rafraîchir, c'est Love You Nuno La Grinta, c'est parti, allez à demain tout le monde.
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